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0: 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Okay. I'll go soon after.

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1: Simone Teja, ma piccola chanteuse.